Bienvenue à tous ceux qui écoutent ceci. Prière. Veuillez vous joindre à moi alors que je commence à dire cela. Prière spéciale. Prière pour un miracle. Père Céleste, je me tiens devant toi aujourd'hui. Comme un humble serviteur. Vous avez le pouvoir le plus élevé sur tout. Création. Rien ne vous est impossible. Votre pouvoir est illimité et votre. La force n'a pas de fin. Père aimant, tu as dit que faites. Aussi petit qu'une graine de moutarde peut se déplacer. Montagne. Ta parole dit que tu es le Dieu qui fait des miracles. Tu as montré ton pouvoir miraculeux en minutes transformant l'eau en vin. Avec votre touche d'amour, votre restauration. La vue aux aveugles et fait la sourde oreille. Tes commandements ont guéri les malades et les ont ressuscités. Le mort. Seigneur Jésus, tu as triomphé de la mort. Par ta résurrection. Tout ce que vous touchez est puissamment transformé, merveilleusement guéri. J'ai besoin de ta touche miraculeuse dans ma vie. Précieux Seigneur, rappelle-moi que tu es maître de tout dans ma vie. Augmente ma foi et ma confiance en toi, le Père. Éclairer ce qui m'a assombri signifiait ce qui est cassé en moi. Lier ce qui est meurtri en moi. Guérir ce qui est malade en moi. Et faire revivre tout ce que la paix et l'amour ont. Mort en moi, minute, guéris-moi, change-moi, renforce-moi dans le corps, âme et esprit. Bénis-moi avec la foi de toujours. Croyez au pouvoir suprême de votre miracle. Enlève ma peur et remplace la par foi de tout cœur en toi. J'espère qu'un miracle se produira. Et je sais que j'ai besoin de toi pour y arriver. Pour moi. Faites une pause et dites votre souhait. Dieu, écoute ma prière pour un miracle. Remplis mon cœur de foi que tu vas. Réponse. Ce qui me semble impossible est à l'intérieur. Ton pouvoir. Cher Dieu d'amour, je crois et j'ai confiance que vous ferez toujours ce qui est le mieux pour vous. Moi, garde mes yeux sur toi et calme mon âme comme j'attends un miracle. Merci Père Céleste pour toujours. Répondre à mes prières et effectuer miracle dans ma vie. Aide-moi à rester toujours dans la foi et garder mon attention sur vous en tout condition. Je fais cette prière par Christ notre Seigneur. Amen. Prière pour un miracle. Dites cette prière lorsque vous avez besoin d'un miracle dans votre vie.

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Protection divine. Père, je te rends grâce car tes paroles dans ma vie sont esprit et vie. Je te remercie, Seigneur, pour ta protection sur ma vie. Je me tiens sur ta parole et je confesse que tu es ma lumière et mon salut. De qui aurais-je peur? Tu es le soutien de ma vie, de qui aurais-je crainte? Quand des méchants s'avancent contre moi pour dévorer ma chair,

de confiance au nom de Jésus. Je crois dans mon cœur et je confesse de ma bouche que je suis un enfant de Dieu et mon Père céleste ne permettra jamais à mes ennemis de toucher ma vie. Je déclare que je suis sous la plus haute protection, car la parole de Dieu me dit que ma vie est cachée avec Christ en Dieu dans les lieux célestes. Je me lève maintenant et je couvre ma vie ainsi que celle de ma famille dans le sang de Jésus. Je crois et je confesse que sous le sang de Jésus, le diable ne peut rien me faire. Parce que la parole de Dieu déclare que je l'ai vaincu à cause du sang de l'agneau et à cause de la parole de mon témoignage. Voilà pourquoi je confesse que mes ennemis sont vaincus par le sang de Jésus et que je suis plus que vainqueur au nom de Jésus. Je crois et je confesse que ma vie est entre les mains de Dieu. Alors je déclare que je suis intouchable, imbattable et que je suis indestructible. Aucune action de sorcellerie ne peut m'atteindre. Aucune action d'occultisme ne peut me toucher. Aucune œuvre du malin ne peut réussir dans ma vie.

L'art nul est sans effet, toute onde négative de haine et de jalousie dirigée contre moi au nom de Jésus. Je déclare en tant qu'enfant de Dieu que je suis une pierre vivante. Si l'ennemi tente de tomber sur moi, il se brise, et si je tombe sur lui, il est écrasé. Je confesse que quiconque se lève contre moi tombe sous mon pouvoir. Toute arme forgée contre moi est sans effet, et toute langue qui se lève en justice contre moi est condamnée au nom de Jésus.

en paix au nom de Jésus. Je me tiens sur la parole de Dieu maintenant et je prends autorité sur toute puissance de peur. Je les chasse de ma vie au nom de Jésus. Je crois et confesse que je n'ai peur de rien ni de personne. Et je ne crains aucune situation, car je ne suis jamais tout seul, mais le Seigneur est avec moi.

sais que les montagnes chancellent. Même au milieu des luttes et des combats, je sais que l'Éternel des armées est avec moi. Le Dieu d'Israël est pour moi une haute retraite. Je crois et je confesse que quand l'ennemi viendra comme un fleuve, le Saint-Esprit le mettra en fuite. Je déclare que mes ennemis viendront contre moi par un seul chemin, mais ils s'enfuiront par sept chemins. Alors je déclare que tous mes ennemis prennent fuite maintenant, au nom de Jésus. Père, je me tiens sur ta parole et déclare que par le pouvoir que tu m'as donné, je marche sur les serpents et sur les scorpions, ainsi que sur toute la puissance de l'ennemi, et rien, absolument rien ne pourra me nuire. Je crois et je confesse que je suis assis avec Jésus à la droite du Père, et mon Dieu a fait de tous mes ennemis mon marchepied, au nom de Jésus. Je confesse que mes ennemis sont maintenant dans la honte et ils ne peuvent m'approcher, car l'ange de l'Éternel campe autour de moi et me protège de tout danger. Je demeure sous l'abri du Très-Haut, je repose à l'ombre du Tout-Puissant. Je dis à l'Éternel mon refuge et ma forteresse, mon Dieu en qui je me confie. C'est lui qui me délivre du filet de l'oiseleur, de la peste et de ses ravages. Il me couvre de ses plumes et je trouve un refuge sous ses ailes. Sa fidélité est un bouclier et une cuirasse. Je ne craindrai ni les terreurs de la nuit, ni la flèche qui vole le jour, ni la peste qui marche dans les ténèbres, ni la contagion qui frappe en plein midi. Que 1000 tombent à mon côté et 10 000 à ma droite, je ne serai pas atteint au nom de Jésus. Je crois et je confesse que de mes yeux,

Garder dans toutes mes voies. Il me porte sur les mains et mon pied ne peut heurter contre une pierre. Je marche sur le lion et sur l'aspic. Je foule le lionceau et le dragon au nom de Jésus. Puisque je t'aime, ô Éternel, tu me délivres et me protèges. Puisque je connais ton nom, je t'invoquerai et tu me répondras. Tu seras avec moi même dans la détresse. Tu me délivreras et tu me glorifieras. Tu me rassasiras de longs jours et tu me feras voir ton salut.

0: Alléluia. Merci Seigneur. Merci Seigneur. Merci pour ta grâce bénie. Ce matin, on va devoir nous voici devant toi Seigneur pour te demander la direction de notre journée. Merci. Merci car tu es grand, tu es puissant, tu es merveilleux. Ce matin, roi de gloire, qui sommes-nous, Père Saint, pour être devant toi, Seigneur, pour te demander de prendre la direction de notre journée. Merci. Merci pour le réveil. Oui, Seigneur, le réveil n'est pas quelque chose d'ordinaire, voire même quelque chose de normal, comme beaucoup pourraient le penser. Voire même le comprendre, Seigneur, que le réveil est une sorte de formalité, quelque chose de normal. Mais nous le savons, Seigneur, que le réveil n'est pas quelque chose de normal, mais c'est plutôt quelque chose d'extraordinaire. Roi de gloire, merci pour le réveil. Merci car tu nous as gardés, tu nous as protégés ce matin, Seigneur. Nous te demandons, roi de gloire, encore une fois, Seigneur, de nous protéger, de nous garder. Père Saint, ce matin, j'élève devant toi, Seigneur, chaque auditeur, auditrice qui est connecté ou qui vont se connecter après cette prière, roi de gloire, de les bénir, de les conduire ce matin, Seigneur. Il y en a un roi de gloire hein, ce matin qui attend quelque chose de ta part. Il y en a, Seigneur, qui sont malades, déboussolés, découragés, sans espoir. Mais tu es celui qui donne espoir. Tu es celui qui guérit les malades, Seigneur. Ce matin, je te demande à Père Saint de les visiter. Visiter chaque personne ce matin, roi des gloires. Tu le vois, tu le connais. Père Saint, merci pour ceux qui sont encore au lit. Il y en a, Seigneur, qui sont en phase de réveil. D'autres, Seigneur, qui vont aller se coucher en ce moment même, Père Saint. Tu le vois, tu le connais, Seigneur. Merci de les accompagner pendant leur sommeil. Merci de les protéger, Père Saint, pendant qu'ils vont aller au lit en ce moment même, Seigneur. Roi des gloires, je te prie également, Seigneur, pour ceux qui vont prendre la route, Père Saint, pour aller vaquer à leur occupation, Seigneur, après cette prière, comme moi-même, Père Saint. Je te demande, Seigneur, de les conduire avec eux sur la route, Seigneur, car tu connais les dangers de la route, roi des gloires. Des accidents, il y en a tous les jours, à chaque heure, à chaque minute et à chaque seconde. Tu le vois, Seigneur. Merci de le protéger ce matin, roi des gloires. Père Saint, je lève devant toi, Seigneur, ce matin, notre frère, notre pasteur, Paul Ira, Jules André, qui nous conduira ce matin dans la prière, Seigneur. Merci pour lui. Merci, Seigneur, de le diriger. Merci de le protéger, Seigneur. Avec lui, Père Saint, que toute parole qui sortira de sa bouche ce matin sera de parole bénie. Bénis-nous à travers lui, Seigneur. Bénis sa famille, son entourage, Seigneur. Tu vois dans quel pays qui vit, Seigneur, un pays qui est aux abois. Un pays, Seigneur, et l'insécurité qui règne, Père Saint. Je te demande de le protéger et de le garder. Roi de gloire, je te prie, Seigneur, pour tous ceux, Seigneur, qui vont se connecter en ce moment même pour la prière matinale. Roi de gloire, merci pour ta protection. Là où, Seigneur, pendant une semaine, Père Saint, nous étions absents. Nous avons voyagé, Seigneur, là où nous étions dans... Nous avons pris l'avion, Seigneur, mais tu nous as protégés pendant ce voyage, Seigneur. Tu nous as gardés, tu nous as protégés. Tu nous as bénis pendant ce voyage, Seigneur. Et ce voyage, Père Saint, était quelque chose pour toi, pour aller couvrir, Seigneur, ton événement à toi, Père Saint, pour ton peuple, roi de gloire. je t'ai dit merci Seigneur, car tu m'as reconduit chez moi Seigneur, sans aucune problème personne. Et ce matin, je suis reconnaissant envers toi Seigneur. Merci pour la protection. Merci car tu nous as gardés sur la route Seigneur. Tu nous as gardés dans l'air Seigneur, car nous avons volé avec un avion Seigneur. Mais tu étais là, tu nous as protégés Père Saint. Merci pour ta grâce, merci pour ta bénédiction Seigneur. Je te prie ce matin au nom du Père et du Fils et du Saint-Esprit. Amen. Chers bien-aimés, chers auditeurs, auditrices de la Radio Murat d'Haïti, que la paix et la grâce de Dieu vous soient données ce matin. Nous sommes un peu en retard et ce matin, mais nous sommes quand même là pour partager ce beau moment avec vous, la prière matinale. Et encore un grand merci à vous, vous qui êtes connectés, qui êtes branchés ce matin. Que les seigneurs vous bénissent, que les seigneurs soit avec vous, et encore merci d'être là avec nous ce matin. Je remercie le Seigneur d'avoir m'assisté pendant ça faisait une semaine et quelques jours que nous étions absents. Comme vous le savez, certains d'entre vous, ceux qui étaient connectés, eh bien le dernier jour, je crois qu'on avait la prière matinale, c'était le 23 avril, donc nous avons l'obligation de se déplacer en Guyane pour aller couvrir un événement. Donc c'est un concert qui avait de côté de la Guyane, et comme vous le savez, Radio Murat d'Haïti est toujours et prêt à participer de tout ce que le Seigneur nous a donné comme travail dans ce boulot, et je peux dire, et dans ce média Radio Murat d'Haïti. Donc nous étions de côté de la Guyane et pendant plusieurs jours pour couvrir cet événement, donc qui était une tournée de Lucina Decius. Que les seigneurs vous bénissent, que les seigneurs soient avec vous ce matin, et merci encore d'être là parmi nous, et que les seigneurs vous bénissent. Donc sans plus tarder, nous allons retrouver le pasteur Paul Ira qui nous conduira ce matin dans la prière. Que le Seigneur vous bénisse et que le Seigneur soit avec vous. Soyez bénis. Pasteur Paul Ira, bonjour et bienvenue ce matin sur l'antenne de Radio Murat d'Haïti. C'est avec plaisir de te rejoindre ce matin pour la prière matinale. Que le Seigneur te bénisse et que le Seigneur soit avec toi. Les micros et bien à toi ce matin. Soyez bénis.
1: Bonjour frère Daniel. Comment allez-vous, mon frère? Je suis vraiment content d'être avec vous ce matin, en ce dernier mercredi du mois d'avril 2026. Nous saluons également tous les auditeurs de la Radio Murat d'Haïti, tous les internautes, tous les super branchés et les fans du Radio Murat d'Haïti. Et nous sommes vraiment contents de vous accompagner ce matin dans ce nouveau jour. Chers bien-aimés frères et sœurs, que la grâce et la paix de Dieu vous accompagnent en ce nouveau matin. Aujourd'hui, chers bien-aimés frères et sœurs, La parole de Dieu nous conduit dans le livre de Deutéronome, chapitre 8, le verset 14. Nous lisons: prends garde que ton cœur ne s'enfle et que tu n'oublies l'Éternel ton Dieu, qui t'a fait sortir du pays d'Égypte, de la maison de servitude. Chers bien-aimés frères et sœurs, souviens-toi de l'Éternel. Souviens-toi de l'Éternel. Chers bien-aimés, frères et sœurs, il est facile de prier dans la détresse. Mais combien reste fidèle quand tout va bien? Quand Dieu bénit, l'homme oublie. Quand Dieu élève, le cœur s'enfle. Quand Dieu délivre, la mémoire s'efface. La plus grande tragédie spirituelle, chers bien-aimés frères et sœurs, ce n'est pas l'épreuve, c'est l'oubli de Dieu dans la prospérité. Dieu nous appelle à cultiver une mémoire spirituelle vivante afin de ne jamais perdre notre relation avec lui. Pourquoi l'homme oublie-t-il si facile Dieu après avoir reçu ses bénédictions? C'est la grande question que nous devons poser ce matin. Ce passage nous relève trois dangers majeurs qui nous éloignent de Dieu. Trois responsabilités pour rester attachés à lui. Chers bien-aimés, frères et sœurs, le danger de l'orgueil, quand ton cœur ne s'enfle. Le mot hébreu pour s'enfler évoque une élévation intérieure d'une autosuffisance. Quand le cœur orgueilleux, quand l'homme orgueilleux, il dit « Je peux sans Dieu ». Pourtant, la Bible a si bien dit dans le livre des Proverbes, chapitre 16, le verset 18, « L'orgueil précède la chute ». Chers bien-aimés, frères et sœurs, moi avais au matin, nous besoin qu'on ait que ça qui est important pour nous, c'est pour nous toujours songer. L'eau pas songer, ou venez en flé d'orgueil. L'eau pas songer, oubliez que tu es sorti. Il est facile pour faire tintin, il est facile pour tomber. Parce que livre, proverbe l'a dit nous, orgueil précède la chute. L'important pour qu'on ait que si nous apprenons l'illustration, ça, il y a un ballon qui est en fleu, vent, qui est enflé, qui est vraiment gonflé avec vent, mais il est vide à l'intérieur. C'est vent seulement qui fait le gonfler, qui fait l'idée, on a joué avec elle, mais en dans le vide. Chers bien-aimés, frères et sœurs, leur pagain Dieu, leur orgueil, leur cause, et s'élève. Mais il est vide de Dieu. Il manquait, il n'y a pas de vent, il n'y a pas de bon Dieu là-dedans. Leur cœur a enflé orgueil. Chers bien-aimés, frères et sœurs, nous devons reconnaître que tout vient de Dieu. Pratique l'humilité volontaire. Rends gloire à Dieu pour chaque succès. Le danger de l'oubli. Alléluia. Le danger de l'oubli. Oublier Dieu, ce n'est pas perdre la mémoire, chers bien-aimés, frères et sœurs. C'est vivre comme s'il n'est plus. N'oublie pas aucun. C'est bien fait, comme dit Psalmiste David dans le psaume 103, le verset 2.

Grandeur, bon Dieu. Quel que soit côté où il y a, ou à suivre l'émission, on veut que vous réfléchissiez avec nous matin. Hein? Avec parler avec cœur matin. Hein? Même Jean-David a parlé avec cœur dans Psaume 103. Il dit, mon âme bénit l'Éternel pour bénir bon Dieu. Laisse ça bon. Pour bénir bon Dieu, laisse ça pas bon. Parce que plus le monde a temps pour chercher bon Dieu, les situations difficiles pour vous. Yo scolé sous bon Dieu pendant temps de difficile pour yo quand ou dans l'abondance yo oublié bon Dieu et se rappelle ça bon Dieu a fait avec les enfants d'Israël et à la voix de Moïse pour dire comme ça que pour yo pas oublier bon Dieu les rivé Canaan les rivé y a mangé dans belle caille bagay a bien passé pour yo pas oublier bon Dieu pour pas quitter cœur yo fait oublier bon Dieu en pile fois moins avec le bagay a marché bien, nous souvent oublier bon Dieu. Nous avons plus importance à zanmi nous. 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Nous avons plus importance avec yo, mais nous oublier bon Dieu, que nous vide. Ce matin, chers bien-aimés frères et sœurs, m'a encouragé nous pour nous pas oublier bon Dieu. Pour nous pas oublier bon Dieu. Deuxième bagaille que l'important pour nous partager avec vous matin, chers bien-aimés frères et sœurs, troisième bagaille, parce que nous sommes le danger de l'oubli. Ok? Nous dit oublier mon Dieu, ce n'est pas perdre mémoire, mais c'est vivre comme si Dieu n'était pas là et comme si Dieu n'était pas existé. C'est comme ça. Mes chers bien-aimés, frères et sœurs, troisième bagaille, danger qui gagne, l'oublier, bon Dieu. Troisième danger, c'est le devoir du souvenir que tu as fait sortir. C'est-à-dire, la parole de Dieu dit pour que le peuple Israël, bon Dieu, a parlé avec eux, pour eux songer, côté bon Dieu, sont avec eux. Songez par où que le fait avec vous. Songez dans le désert à comment le bas ou manger. Songez dans le désert à comment le fait de l'eau sortir dans la roche pour vous boire. Songez dans le désert manger que le tabac ou pas sortir dans la terre. C'était manger qui était sorti dans le ciel là directement qui était venu joindre pour vous songer par où que Dieu fait avec vous. Moi, avec au matin, Seigneur, bien aimé, nous besoin songer. Côté bon Dieu sont avec nous. Nous besoin songer par coup nous yo, les bagayo pas bon pour nous, les bagayo te difficile pour nous. Les que nous avons subi humiliation, nous t'a pas fou, nous t'a connait tout vieux moment, tout vieux horreur. On prend une situation pas facile pour nous. Bon Dieu levez nous et nous besoin songer par coup bon Dieu au matin. Chers bien-aimés frères et sœurs, nous voulons lever un sentiment ça matin pendant le travail. Pas nous pral prendre train, pas nous pral monter machine, pas nous pral traverser la rue, pas nous dans bureau là, chez bien-aimés frères et sœurs. Souviens-toi de l'Éternel. Souviens-toi de l'Éternel, chez bien-aimés frères et sœurs. Car Dieu ou car oublier Dieu, c'est préparer sa chute. Oubliez Dieu, c'est préparer votre chute. Oubliez Dieu, c'est préparer votre chèque, chers bien-aimés frères et sœurs. N'oubliez jamais les bienfaits de Dieu dans votre vie. Souviens-toi de l'Éternel quand tu es élevé. Souviens-toi de l'Éternel quand tu es béni. Souviens-toi de l'Éternel quand tu es en paix. Quand tu es en paix. Souviens-toi de l'Éternel, chers bien-aimés frères et sœurs. Les toutes bagarres marchent bien pour vous. Songez, bon Dieu. En proposition, nous entrons dans la prière. Pas oublier, chers bien-aimés frères et sœurs. Thème matin, c'est souviens-toi de l'Éternel. Alléluia. Gloire à Dieu. Oh oui, on a le côté Seigneur matin. Même qui levé matin, je ne connais pas. Je ne connais pas dans quelle situation vous êtes. Je ne connais pas. On pas connaît dans qui abondance quoi partager on pas connaît mais songez bon Dieu attendez songez bon Dieu on a le côté Seigneur Seigneur éternel
notre Dieu, l'immortel et l'invisible, Dieu fidèle.

Le Dieu vivant et vrai, nous bénissons matin. Hein? Nous rendons action de grâce, mon Dieu, pour chaque bien-aimé, frères et sœurs, ou permettre qui autour de cette table, la table spirituelle de la radio miroir d'Haïti, Seigneur, nous disons merci. Merci, Seigneur Dieu, parce que nous sommes dans le bureau, nous avons suivi l'émission. Nous sommes dans la caille, mon Dieu. Nous sommes dans le train, nous sommes dans la machine privée. Seigneur Dieu, dans le taxi. Seigneur Dieu, Père Céleste, il a prié au matin. Hein? Il a coupé tête ensemble avec nous pour dire, Seigneur Dieu, il doit songer pour passer l'âme, tête, le corps, l'âme, l'esprit, Lord, pour songer, bon Dieu. Songer quand on est avec nous, Seigneur. Songer par quoi on fait avec nous. Songer quand on prend nous dans le pays, Seigneur Dieu. Ou prend nous dans la tête chargée. Ou prend nous, Seigneur Dieu, côté que la vie n'a pas de goût dans la bouche, non. Seigneur, prend nous, Seigneur, nous devons songer. Oh, même Jean, t'as pas rappelé les enfants d'Israël pour songer où leur vie, c'est du canaran, pour songer où leur dans abondance, pour songer où leur dans belle caille, pour songer où leur bien manger, pour songer où. Mais Seigneur, c'est comme ça, nous passer tête nos lord pour songer au bon Dieu. Oh, n'a pas de aider nos pères célestes, mais nous pour nous capables songer. Quel que soit le moment difficile qui vient sur route, nos Seigneur, pour nous songer au matin, hein, pour nous pas oublier au Seigneur. Seigneur, nous remettons aussi à Dieu, PDG Radio, Seigneur Dieu, qu'on est le matin. 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Seigneur, oui, nous m'en doutons pour Seigneur, aidez-nous à songer. Nous va faire déclaration, ça, même Jean-David, pour dire, mon âme bénit l'éternel et tous ceux qui sont en moi bénissons, Seigneur. Mon âme bénit l'éternel et n'oublie aucun de ses bienfaits. C'est lui qui pardonne toutes nos iniquités, qui guérit toutes nos maladies. Ah oui, Seigneur. Merci, Jéhovah Dieu. Sous patte là, comment ça taille? Sous patte là, Jéhovah Dieu, comment la vie nous taille? Il y a des gens qui lèvent matin sans espoir. Il y a des gens qui lèvent matin, Seigneur, ils ne peuvent pas même pain pour les petits. Il y a des gens qui lèvent matin, Seigneur Dieu, si tu as pas cette situation, paraît compliqué pour eux. Ils ne peuvent pas faire ça pour eux. Ils ont des billes pour payer. Seigneur Dieu, personne ne dette en pile. Il y a des gens qui ont des côtoyés. Ils ont besoin au matin, mon Dieu. Ils ont besoin en temps difficile là. Ils ont besoin, Seigneur Dieu, Père Céleste, parce qu'on a fait nous songer matin. Merci Jéhovah Dieu pour chaque bien de mes frères et sœurs. C'est Dieu qui parle une personne le matin. Hein? Nous lever au barreau. C'est Dieu dans prière matinale, ça, Seigneur. Nous avons demandé éclate ton merveille dans la vie. Oh. Éclate ton merveille dans la vie, oh, mon Dieu. Parce qu'il y a tant de matins, Seigneur. C'est au cas de mon mort, mon Dieu fidèle. C'est au cas de changer ma gaille pour nous. C'est au cas de chavirer pour nous, mon Dieu. Parce que c'est autorité où il y a parlé. L'éternité envahie. Seigneur, nous remettons aussi à Dieu, oh, c'est Suzy Carotine, Seigneur, oh, qui toujours passé dans l'émission, ça, oh, Estelin, c'est Dieu Père Céleste, frère évangéliste Estelin, levez le barreau, 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traversé matin, hein, la mort autant pris, Seigneur, va mettre la joie dans le cœur, pour songer. Songez parcours, yo. Songez route difficile, yo. Songez moment difficile, yo, Seigneur. Malgré ça ou là, matin nous venons koto, mon Dieu, avec pays nous Haïti, Seigneur, qui passe un moment difficile. Est-ce que c'est oublié? Peuple, ça, même oublié, oh, Seigneur. Qui fait nous dans une situation difficile, ça? Qui fait pays à connaître des moments très difficiles, Seigneur? Jusqu'à présent, solution pour quoi, Seigneur? C'est au cas du mot, oui, Seigneur. Au cas de changer situation, oui, mon Dieu. Au cas de changer tant difficile là, tant la honte là, tant de gloire, matin. Oui, Seigneur, nous comptons sur vous, mon Dieu. Nous comptons sur l'assistance. Nous comptons sur la présence, mon Dieu. Nous demandons d'agir pour nous. Agir, c'est Dieu, pour chaque bien-aimé qu'il a. Chaque bien-aimé, c'est Dieu qui mérite main. C'est Dieu, Père Céleste. 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
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Me compter sur assistance au Seigneur. 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Qu'elle soit pour nous un sujet d'allégresse et de joie. Alléluia. C'est Dieu va bénir journée, on va bénir parcours nous, on va bénir c'est Dieu tout ça n'a pas entreprendre. 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On va ouvrir route là, Seigneur. On va faire route là, Seigneur Dieu, pour nous passer. Parce que Seigneur, c'est vous qui connaissez route. Vous connaissez route, Seigneur. Nous comptons sur vous, bon Dieu fidèle. Dans le nom de Jésus que nous prions. À lui seul soit la gloire, l'honneur, la puissance au siècle des siècles. Amen. Merci Seigneur, gloire à Dieu. Merci Seigneur. Amen. Chers bien-aimés, frères et sœurs, pas oublier, souviens-toi de l'Éternel. Psaume 116, verset 12. Comment rendrai-je à l'Éternel tous ses bienfaits envers moi? Chers bien-aimés, frères et sœurs, que bon Dieu capable de bénir nous, que bon Dieu capable de faire route dans la vie nous. Que bon Dieu ouvre porte pour nous, faire toute porte qui ferme, toute route ennemie enfermée, Seigneur, pour ouvrir au Seigneur, pour peuple au Seigneur comme ça. Il va témoigner grandeur, il va faire louange au Seigneur, il va dire comment on grand Seigneur. Seigneur, nous comptons sur vous matin. Nous demandons faveur ça. Dans le nom précieux de notre Sauveur Jésus-Christ, à lui seul soit la gloire, l'honneur, la puissance au siècle des siècles. Amen. Merci Seigneur. Gloire à Dieu, béni soit l'Éternel. Chers auditeurs de la radio Miroir d'Haïti, nous sommes contents pour nous avec vous matin. Pour nous dire que souviens-toi de l'Éternel. Pour ne pas jamais oublier, bon Dieu, quel que soit côté, quelle que soit dimension, bon Dieu, mettez-vous, quelle que soit valeur, ou venir sur le plan social, business, ou si Dieu, bien-aimé, frères et sœurs, pas jamais oublier l'Éternel. Songez côté, je dis, ah, c'est là, bon Dieu, il y a avec vous. Mais bon Dieu, parle plus loin avec vous, au nom de Jésus de Nazareth. Nous content. Chers bien-aimés, frères et sœurs, pour nous être ensemble, pour te passer ce moment ça dans la prière. Et t'es avec la paix, mon Dieu, que mon Dieu est capable de couvrir nous. C'est des amis nous qui t'ont desservi nous depuis Haïti, pasteur Poulira, si sentinelle engagée. Que le Seigneur vous bénisse, bon midi dans le Seigneur. Bonne journée dans le Seigneur.

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Alléluia, merci Seigneur. Merci, merci à vous, merci Pasteur Polira, merci pour la prière de ce matin. Que le Seigneur te bénisse, que le Seigneur soit avec toi. Et encore une superbe journée dans le Seigneur, sois béni. Et encore, que le Seigneur vous bénisse, que le Seigneur soit avec vous. Je salue tous nos auditeurs, auditrices qui sont connectés ce matin. Bonjour Saint-Ilia, bonjour la sœur Charles, bonjour sœur Rebecca Castor. Eh bien, continuez à prier pour sœur Rebecca Castor et qui demande à le Seigneur de lui donner un travail. Et j'espère que ce matin et que le Seigneur va te donner quelque chose dans le jour à venir et tu t'aimeras ici un jour que le Seigneur a écouté ta prière. Que le Seigneur te bénisse, ma sœur. Et encore un grand merci pour ceux qui nous aidaient dans la prière pendant notre voyage de côté de la Guyane. Eh bien, là où nous étions absents pendant quelques jours. Et bon, pour aller toujours continuer ce travail. Et donc, merci à vous, vous, et qui nous levez bien sûr dans la prière. Merci pour vos prières. Et oui, nous sommes de retour. Nous sommes de retour dans le studio de Radio Murad Haïti pour continuer notre travail. Prière matinale chaque matin, comme vous le savez, à partir de 6h jusqu'à 7h, pour demander à Dieu de prendre la direction de notre journée. Je salue nos amis, nos frères et nos connaissances de la Guyane, d'ailleurs, nos auditeurs de la Guyane qui sont vraiment connectés à la radio Murad Haïti, que je salue ce matin. J'ai salué le frère Johnny et qui nous a permis, bien sûr, et d'arriver en Guyane. Je salue le frère Jonas de la Guyane, un confrère, un ami. Le frère Wilner, la sœur Adrienne, bonjour. La sœur Esther, je te salue de côté de la Guyane. Pasteur Starlin, bonjour, de l'église baptiste de Saint-Laurent. Jack Stanley, Étienne, salutations à vous-même de côté de l'église de Dieu, de l'église de Baptiste et de côté de Saint-Laurent, du Maroni. Salutations à vous-même, mon frère.

Donc, il est déjà 6h57. Donc, pour vous dire, et vraiment, c'est un moment riche et béni pendant notre voyage de côté de la Guyane. Donc, nous avons pu faire des connaissances avec des serviteurs de Dieu. Et merci avec Jidor Création, eh bien, et justement, qui a pensé à nous et qui fait que Radio Murat d'Haïti a pu voyager pour aller couvrir et une si belle événement qui a été organisé par Jidor Création. Donc j'ai rencontré des belles personnes de l'autre côté. Et donc comme vous voyez, et Dieu a un plan pour Radio Murat d'Haïti. Et donc nous continuons, même si le chemin il est encore long, mais nous continuons à travailler, que Dieu nous élevons, car eh bien, et qui disent aujourd'hui, nous étions en Guyane, peut-être demain, ça sera quelque part d'autre, mais Dieu continue à travailler avec nous. Donc, nous restons vraiment fidèles à lui et continuez à prier pour Radio Murat d'Haïti, que Dieu va élever Radio Murat d'Haïti. Je vous l'ai dit, Dieu va élever Radio Murat d'Haïti. Mais si vous êtes avec nous, vous ferez partie de cette équipe. Eh bien, continuez à prier pour nous, priez pour la Radio Murat d'Haïti, priez pour le frère Daniel, car nous avons encore des grands projets, des grandes choses à faire pour Dieu. Que le Seigneur vous bénisse ce matin, que le Seigneur soit avec vous, et encore passez une superbe journée dans le nom de notre Sauveur Jésus-Christ. Eh bien, je vous donne rendez-vous demain matin pour la prière matinale, donc restez connectés, restez bénis. Et que les seigneurs vous bénissent. Une bonne journée dans les seigneurs. Rendez-vous demain matin. Soyez bénis.

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Au commencement, Dieu a créé les cieux et la terre et toutes choses. Un nouveau monde vibrant est né.

tout ce que Dieu a créé était parfait et beau. Tout manifestait sa sagesse, sa bonté et sa toute-puissance.

0: Dieu a créé Adam et Ève à son image, de ses propres mains, et a soufflé sa vie même en eux. L'Éternel Dieu les a placés dans le jardin d'Éden et leur a dit
1: « Tu pourras manger de tous les arbres du jardin, mais tu ne mangeras pas de l'arbre de la connaissance, du bien et du mal, car le jour où tu en mangeras, tu mourras. »

Mais Adam et Ève n'ont pas suivi l'instruction de Dieu. Ils ont cédé à la tentation de Satan et mangé de l'arbre de la connaissance du bien et du mal. Après cela, l'humanité a commencé à s'enliser dans le péché, devenant de plus en plus corrompue, méchante et décadente, jusqu'à l'extrême. Au point même de devenir l'ennemi de Dieu et de ne pas lui permettre d'exister. C'est pourquoi Dieu a décidé d'anéantir cette humanité par un déluge.

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Psaume 121. Cantique pour les montées. Je lève les yeux vers les montagnes. D'où me viendra le secours? Le secours me vient de l'Éternel, qui a fait les cieux et la terre. Il ne permettra pas que ton pied chancelle. Celui qui te garde ne sommeillera pas. Voici, il ne sommeille ni ne dort celui qui garde Israël. L'Éternel est celui qui te garde. L'Éternel est ton ombre à ta main droite. Pendant le jour, le soleil ne te frappera point, ni la lune pendant la nuit. L'Éternel te gardera de tout mal. Il gardera ton âme. L'Éternel gardera ton départ et ton arrivée, dès maintenant et à toujours.

Parole de Dieu quotidienne. Les bénédictions de Dieu. Genèse, chapitre 17, versets 4-6. Voici mon alliance que je fais avec toi. Tu deviendras père d'une multitude de nations. On ne t'appellera plus Abraham, mais ton nom sera Abraham, car je te rends père d'une multitude de nations. Je te rendrai fécond à l'infini. Je ferai de toi des nations et des rois sortiront de toi. Genèse, chapitre 18, versets 18-19. Abraham deviendra certainement une nation grande et puissante, et en lui seront bénies toutes les nations de la terre. Car je l'ai choisi, afin qu'il ordonne à ses fils et à sa maison, après lui, de garder la voie de l'Éternel, en pratiquant la droiture et la justice, et qu'ainsi l'Éternel accomplisse en faveur d'Abraham les promesses qu'il lui a faites. Genèse, chapitre 22, versets 16-18. Et dit, « Je le jure par moi-même, parole de l'Éternel, parce que tu as fait cela, et que tu n'as pas refusé ton fils, ton unique, je te bénirai et je multiplierai ta postérité, comme les étoiles du ciel et comme le sable qui est sur le bord de la mer, et ta postérité possédera la porte de ses ennemis. Toutes les nations de la terre seront bénies en ta postérité, parce que tu as obéi à ma voix. » Job, chapitre 42, verset 12. Pendant ces dernières années, Job reçut de l'Éternel plus de bénédictions qu'il en avait reçues dans les premières. Il posséda 14 000 brebis, 6 000 chameaux, 1 000 paires de bœufs et 1 000 ânesses. La manière et les caractéristiques uniques des déclarations du Créateur sont un symbole de l'identité et de l'autorité unique du Créateur. Quelle est la différence entre les paroles prononcées par Dieu et les paroles prononcées par l'homme? Quand tu lis ces paroles prononcées par Dieu, tu perçois la puissance des paroles de Dieu et l'autorité de Dieu. Comment te sens-tu quand tu entends des gens dire de telles paroles? Penses-tu qu'ils sont extrêmement arrogants, vantards et qu'ils se donnent en spectacle? Car ils n'ont pas ce pouvoir. Ils ne possèdent pas une telle autorité et ils sont donc complètement incapables de réaliser de telles choses. Qu'ils soient si sûrs de leurs promesses ne montre que la négligence de leurs propos. Si quelqu'un dit de telles paroles, alors il serait sans aucun doute arrogant et trop confiant et révélerait qu'il est un exemple classique du tempérament de l'archange. Ces paroles sont venues de la bouche de Dieu. Est-ce que tu sens un élément d'arrogance ici? As-tu l'impression que les paroles de Dieu ne sont qu'une blague? Les paroles de Dieu sont autorité. Les paroles de Dieu sont un fait. Et avant que les paroles ne soient déclarées par sa bouche, c'est-à-dire quand il prend la décision de faire quelque chose, alors cette chose a déjà été réalisée. On peut dire que tout ce que Dieu a dit à Abraham était une alliance que Dieu a établie avec Abraham et une promesse faite par Dieu à Abraham. Cette promesse était un fait établi, aussi bien qu'un fait accompli. Et ces faits se sont graduellement réalisés dans les pensées de Dieu selon le plan de Dieu. Et ainsi, que Dieu dise de telles paroles ne signifie pas qu'il a un tempérament arrogant, car Dieu est capable de réaliser de telles choses. Il a une telle puissance et une telle autorité, et il est pleinement capable d'accomplir ses actes, et leur accomplissement est entièrement dans le champ de ses capacités. Lorsque de telles paroles sont prononcées par la bouche de Dieu, elles sont une révélation et une expression du vrai tempérament de Dieu. Une révélation et une manifestation parfaite de l'essence et de l'autorité de Dieu. Et il n'y a rien de plus approprié et convenable comme preuve de l'identité du Créateur. La manière, le ton et la formulation de telles déclarations sont précisément la marque de l'identité du Créateur et correspondent parfaitement à l'expression de la propre identité de Dieu. Et il n'y a pas de prétention ou d'impureté en eux.
Ils sont complètement et totalement la parfaite démonstration de l'essence et de l'autorité du Créateur. Quant aux créatures, elles ne possèdent ni cette autorité ni cette essence, et encore moins possèdent-elles la puissance donnée par Dieu. Si l'homme trahissait un tel comportement, alors ce serait très certainement l'explosion de son tempérament corrompu, et ce serait dû à l'ingérence de l'arrogance et de l'ambition déchaînée de l'homme et l'exposition des intentions malveillantes de nul autre que le diable, Satan, qui veulent tromper les gens et les inciter à trahir Dieu. Et comment Dieu considère-t-il ce qui est révélé par un tel langage? Dieu dirait que tu souhaites usurper sa place et que tu souhaites le personnifier et le remplacer. Quand tu imites le ton des déclarations de Dieu, ton intention est de prendre la place de Dieu dans le cœur des gens, de t'approprier l'humanité qui appartient légitimement à Dieu. C'est Satan, pur et simple, ce sont les actions des descendants de l'archange, ce que le ciel ne peut tolérer. Parmi vous, y a-t-il une personne qui a déjà imité Dieu d'une certaine manière en prononçant quelques mots dans l'intention d'induire les gens en erreur et de les tromper, et de leur donner l'impression que ces mots et ces actions portaient l'autorité et la puissance de Dieu, comme si son essence et son identité étaient uniques, et même comme si le ton de ces mots était semblable à celui de Dieu? Avez-vous déjà fait quelque chose comme cela? Avez-vous déjà imité le ton de Dieu dans votre discours, avec des gestes qui sont censés représenter le tempérament de Dieu et qui présument de puissance et d'autorité? Est-ce que la plupart d'entre vous agissent souvent ou projettent d'agir de cette manière? Maintenant, quand vous voyez, percevez et connaissez vraiment l'autorité du Créateur, et revenez sur ce que vous aviez l'habitude de faire et de révéler de vous-même, vous sentez-vous dégoûté? Reconnaissez-vous votre ignobilité et votre impudence? Après avoir disséqué le tempérament et l'essence de tels hommes, pourrait-on dire qu'ils soient la progéniture maudite de l'enfer? Pourrait-on dire que tous ceux qui font de telles choses s'attirent l'humiliation? Reconnaissez-vous le sérieux de sa nature? Sérieux à quel point exactement? L'intention des gens qui agissent de cette manière est d'imiter Dieu. Ils veulent être Dieu et faire en sorte que les gens les adorent comme Dieu. Ils veulent abolir la place de Dieu dans le cœur des gens et se débarrasser du Dieu qui travaille parmi les hommes, afin d'atteindre le but de contrôler les gens, de dévorer les gens et d'en prendre possession. Tous ont de tels désirs et de telles ambitions dans leur subconscient, et tous vivent dans une essence satanique, si corrompue, et vivent dans une telle nature satanique dans laquelle ils sont en hostilité avec Dieu, trahissent Dieu et souhaitent devenir Dieu. Après mon échange sur le sujet de l'autorité de Dieu, est-ce que vous désirez ou souhaitez toujours personnifier Dieu ou imiter Dieu? Et désirez-vous toujours être Dieu? Désirez-vous toujours devenir Dieu? L'autorité de Dieu ne peut être imitée par l'homme et l'identité et le statut de Dieu ne peuvent être usurpés par l'homme. Bien que tu puisses imiter le ton de Dieu, tu ne peux pas imiter l'essence de Dieu. Bien que tu sois capable de te tenir à la place de Dieu et de personnifier Dieu, tu ne seras jamais capable de faire ce que Dieu a l'intention de faire et ne seras jamais capable de gouverner et de commander toute chose. Aux yeux de Dieu, tu seras toujours une petite créature. Et quelle que soit la qualité de tes compétences et de tes habiletés, quel que soit le nombre de dons que tu as, tu es totalement sous la domination du Créateur. Bien que tu sois capable de dire quelques mots impertinents, cela ne peut ni montrer que tu as l'essence du Créateur, ni représenter que tu possèdes l'autorité du Créateur. L'autorité et la puissance de Dieu sont l'essence de Dieu lui-même. Elles n'ont pas été apprises ou ajoutées de l'extérieur,
mais elles sont l'essence inhérente de Dieu lui-même. Et donc, la relation entre le Créateur et les créatures ne peut jamais être modifiée. Comme l'une des créatures, l'homme doit garder sa propre place, se comporter consciencieusement et garder avec dévouement ce qui lui est confié par le Créateur. Et l'homme ne doit pas agir de manière déplacée ou faire des choses qui dépassent ses capacités ou qui sont répugnantes pour Dieu. L'homme ne doit pas essayer d'être grand ou exceptionnel ou au-dessus des autres, ni chercher à devenir Dieu. C'est comme cela que les gens ne devraient pas désirer être. Chercher à devenir grand ou exceptionnel est absurde. Chercher à devenir Dieu est encore plus disgracieux. C'est dégoûtant et méprisable. Ce qui est louable et ce à quoi les créatures devraient tenir plus que toute autre chose, c'est de devenir une véritable créature. C'est le seul objectif que tous devraient poursuivre.

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songe David, lorsque lorsque l'âge t'a entré dans le camp Israël là, et puis David campait là pour danser, il n'y a pas de comprendre ça. Madame n'y pas de comprendre ça. David dit pourquoi t'es sorti pour Jean mon Dieu lever moi. Pourquoi t'es mon Dieu sorti avec pas capable de danser. Wow, wow, wow. Crie alléluia. Qui est Jean mon Dieu béni ou ennemi a saisi. Attendez. Est-ce que vous comprenez ça? La saisi. Dans mon fait geste là, ennemi en saisi.

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0: ah, bon, ok, pas un problème.
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0: Non, pas un problème. Merci parce que vous faites nous jouer un client. Oui. On y a là.
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0: 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Ok, mais non, il y a un peu de monde encore. Il y a un peu de monde qui a été mouché. Il y a un
2: peu de monde qui a été mouché. Ah oui, pasteur.
0: Ok. Vous avez mouché. Viens, non, boss. On met plus l'année. Mais pas loin. Il y a autre temps de cette table-là.
1: Oui, même pas. Non, pas tant de l'eau.
0: Où c'est où?
1: Oui, passe pas tant d'un yé, non passe.
0: Et toi, j'ai nous. Croisez-nous.
3: Oh non.
0: Tombe là, il est boubaye.
1: Oui.
0: Moi-même.
1: Tigre pêche.
0: Mande bon Dieu pour me grandir. Pis mal.
1: Pas son pied cocoyé.
0: 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Si m'baka grandit, t'en pour cocoyé.
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1: L'est fini.
0: Bon petit dame qui a pris un savem.
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0: Non, pas mon cher.
3: Non.
0: De quoi c'est mon? Là, ouais, soit fait là, on va pas faire lundi. Vous comprenez?
1: Vous comprenez pas.
0: Ok. Bon. On aurait fait mes jours. Pour nous dire une dernière chanson, vous.

0: Alina.
1: Jésus de Nazareth,

0: Et tout pas grandi.
1: À cause des pasteurs, je suis froid.
2: Faut qu'à danser, ça m'a fait.
1: À cause des pasteurs, je suis froid.
2: Frappé, faut foutre danser, vous venez. Allez.
1: À cause des pasteurs, je suis froid.
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2: Mais ça m'doui. Pas de l'histoire de la bébé, c'est comme... Fou! Nous nous m'allons que ça c'est l'édible, ça c'est là. Tu sais comment il m'a ouvert ça. Après qu'il fait ça, m'a compagnie. Faut que j'en espère dans ce qu'il arrive.
1: Pas de problème.
2: Ok. Pédolou, d'accord. Au nom de Pasteur Jésus, qu'on aura parlé. Au nom de Pasteur Jésus, quoi?
1: Au nom de Pasteur Jésus, quoi? Moi-même.
2: Si on va grandir, connaissons inconvénients. T'entends? Tu oui, non, passe.
1: Oui, passe.
2: Je vais mettre dans vos valeurs avec passe. C'est pour dire oui, passe.
1: Oui, passe.
2: D'après. Bah, ça me paquet, je voulais expliquer. Comme t'as doulé. Ah, ouais, bon. On somme bout de moi avec nos batailles. Ok, passe. Bah, il faut que somme 500. Mais dans ma tête, chaque fois, tu sauf un rêve, pour un boulot, il y a un. Allez, boulot, là. Si on est fait premier, non. Pas mal, vous dire.
3: Non.
2: D'accord? Sauf un là-dedans, on va foutre. D'accord?
1: Oui, pas.
2: Il faut que vous compreniez. Regardez, il faut que vous sachiez ce qu'il a. Zaka, non, avant aller, ou pas qu'on en baille la main.
1: Ok.
2: À cause des corona. Idéo. On va baille la main comme ça.
1: Ok, passe.
2: On va s'en faire là. On va même distance. Comme bon, on va aller. Même là pour chaque madame dans la cabane. Même là, on va le bras le beau. Il faut respecter 6 pieds de distance. D'accord?
1: D'accord, passe. Mais elle passe.
2: Mais corriger, parce que nous ne pouvons pas gagner là, mais
0: quand même. Pas une passe. Je ne peux pas jouer au football.
1: La balle, passe.
2: Nous souhaitons nous satisfaire des vidéos, ça. Mati, pourquoi nous ne pouvons pas satisfaire? On sait le bagaille. Pas oublier sur tous les réseaux sociaux. Nous ne pouvons pas jouer 6 fois sur 18 musiques. À l'acheter. On vient dans tous les réseaux sociaux. Toutes les plateformes net, on vient acheter des musiques. Yeah. Thank you, Ambi. C'est ton plaisir. Assure, puis on l'autre vidéo. Yep.
4: Moi-même, c'est la presse. 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Banabolo Joe, un volo crimas. Mes amis.

0: Pasteur, est-ce que les eaux qui desséchent sont capables de vivre encore?
1: Merci mon frère pour la question. Nous lisons dans la parole, bon Dieu, dans Ézéchiel chapitre 37. Voici, je vous ferai sortir de vos sépulcres. Donc, où est Zoyo capable de vivre? Et je vous ramènerai dans le pays d'Israël. Et vous saurez que je suis l'Éternel.

même soulé ou qu'on joue, on va besoin de peur parce que mon Dieu a mon main. Alléluia. Amen.

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Au commencement, Dieu a créé les cieux et la terre et toutes choses. Un nouveau monde vibrant est né.

tout ce que Dieu a créé était parfait et beau. Tout manifestait sa sagesse, sa bonté et sa toute-puissance.

0: Dieu a créé Adam et Ève à son image, de ses propres mains, et a soufflé sa vie même en eux. L'Éternel Dieu les a placés dans le jardin d'Éden et leur a dit
1: « Tu pourras manger de tous les arbres du jardin, mais tu ne mangeras pas de l'arbre de la connaissance, du bien et du mal, car le jour où tu en mangeras, tu mourras. »

Mais Adam et Ève n'ont pas suivi l'instruction de Dieu. Ils ont cédé à la tentation de Satan et mangé de l'arbre de la connaissance du bien et du mal. Après cela, l'humanité a commencé à s'enliser dans le péché, devenant de plus en plus corrompue, méchante et décadente, jusqu'à l'extrême. Au point même de devenir l'ennemi de Dieu et de ne pas lui permettre d'exister. C'est pourquoi Dieu a décidé d'anéantir cette humanité par un déluge.

Amen. Seigneur, je réalise pas que l'autre coup. Les gars, tout sont créés dans la nature. Les gars, écoutez, on prend nous, levez nous. J'ai épargné nous de gros tempêtes. J'ai toujours protégé nous. Nous ne pouvons pas que l'autre coup. Alléluia. Et vous-même, quand vous êtes dans une minute, ça, si vous croyez tout bon, vous avez fait miracle dans la vie. Levez-vous pour capable de dire, pas que l'autre coup.